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1: Bonjour, vous êtes bien sur Radio Toutoui avec l'association Émancipée pour évoquer le guide pratique de démocratisation à destination des candidats aux élections municipales dans les communes de France. Et ce guide s'est basé, a été travaillé sur à partir de la ville de Chambéry hein, qui fait 60 000 habitants et une agglomération qui fait 140 000 habitants. Alors, pour nous en parler, nous recevons Fabien Nathan, qui est docteur en sociologie de l'association Émancipée, et Marie-Françoise, qui est une voisine, une amie, qui va jouer le rôle de la candide, hein, qui connaît pas le guide, mais qui va poser des questions auxquelles il faudra forcément répondre. Donc, mais avant d'aborder le sujet du guide lui-même, Fabien, en deux mots, pour les auditeurs de Radio Toutoui, est-ce que tu pourrais nous donner un peu l'objet de l'association Émancipée ?
2: Oui, merci Gérard. Alors bonjour à tous. Donc pour les auditeurs qui nous suivent, qui connaissent un petit peu Émancipée, ça sera peut-être un rappel, mais nous sommes une association basée à Chambéry, d'éducation populaire, qui vise à, en gros, si je simplifie, proposer des solutions pour changer la vie et améliorer la société, à gros traits. Donc nos sujets de spécialité, c'est la démocratie sous toutes ses formes, c'est-à-dire le pouvoir citoyen, hein, ça va être l'objet de la session d'aujourd'hui. Donc, comment est-ce que les habitants, les citoyens peuvent reprendre en main leur destin, s'occuper des affaires qui les concernent, s'occuper du bien commun, etc., décider dans la sphère politique. Et c'est aussi la démocratie économique, c'est-à-dire dans le monde du travail, dans l'économie, comment on pourrait retrouver la maîtrise de notre travail, parce qu'on subit en permanence des oppressions, des dominations diverses d'employeurs, de patrons, du capital, etc., et de petits chefs, de décideurs divers et variés. Et puis beaucoup de nos concitoyens en ont marre de subir ces diktats sans pouvoir être en maîtrise pleine de leur travail. Donc on a aussi un volet là-dessus sur la démocratie économique et comment changer la société pour retrouver une égalité économique et une maîtrise de ce qu'on produit, de ce qu'on produit pas et de comment on le produit. Donc ça, c'est l'objet de l'association Émancipée qui, de par ce volet de démocratie économique, porte aussi les activités d'une association qui est nationale, qui s'appelle le Réseau Salariat, et qui est aussi de l'éducation populaire, qui vise à démocratiser les thèses, notamment de l'économiste Bernard Friot, hein, et plus, et qui concerne cette manière de s'émanciper collectivement.
1: Voilà, et de chercheurs autour des thèses de Bernard Friot, quoi. Avec voilà. Une défense de la cotisation et de branches, de nouvelles branches de la sécurité sociale, pour faire court, quoi. Voilà.
2: Marie-François, ça va jusqu'ici ?
3: Tout va bien.
1: Alors Fabien, pourquoi un guide à destination des candidats ? Hein, parce qu'il existe déjà des ouvrages décrivant les mécanismes, l'élection communale, le rôle des élus, etc. Qu'apporte de plus ce guide pratique et qu'est-ce qui a motivé cette démarche ?
2: Alors, il existe... Bon, déjà le constat. Nous subissons, là aussi, dans le monde politique, des décisions qu'on n'a pas souhaitées, qu'on ne contrôle pas de la part de politiciens qui sont certes élus à un moment donné par une minorité de gens en réalité, hein, et qui décident de tout à notre place. Donc Notre asso propose des pistes pour sortir de cette forme d'impuissance politique. C'est-à-dire comment on pourrait tous, comme il y avait notamment dans l'Athènes antique, mais à plein d'échelles et dans plein de pays à travers l'histoire et encore aujourd'hui, il existe des formes de démocratie où les gens se gèrent eux-mêmes, où on se prend en main et on décide de ce qu'on fait. Collectivement,
1: on s'autogouverne.
2: Donc le constat, c'est que on subit les diktats, les décisions de politiciens à qui on donne un blanc-seing une fois qu'on a mis un bulletin dans l'urne et qu'on ne contrôle pas. Et ça, c'est valable à toutes les échelles, que ce soit au niveau national, régional, départemental, communal. Ce qu'on dit à émanciper, c'est qu'on n'est pas dans une démocratie, parce qu'une démocratie, c'est le pouvoir du plus grand nombre. On n'est pas non plus dans une dictature ou dans une monarchie, ce qui serait le pouvoir d'une seule personne, mais on est dans une oligarchie, c'est-à-dire le pouvoir de quelques personnes, c'est une poignée de gens à toutes les échelles qui décident à notre place. Alors, à l'échelle municipale, on a un maire qui concentre les pouvoirs. À l'échelle régionale, on a un président du conseil régional. À l'échelle nationale, on a un président de la République, etc. Et c'est des petites oligarchies, des petites baronnies qui se recréent un peu partout. Donc, partant de ce constat, pour essayer d'être le plus concret possible, parce qu'on a un versant théorique à émanciper, mais on veut aussi attaquer le côté pratique, comment on fait. On s'est intéressé aux élections municipales, parce que la commune, c'est quand même une échelle qui est plutôt connue, qui est proche des gens, etc. C'est a priori celle que les gens maîtrisent le mieux et apprécient le plus. Mais même dans la commune, on a un petit maire qui décide de tout, qui mène son petit monde, etc. Et donc, on a regardé ce qui se faisait, ce qui pouvait se faire, et on s'est dit qu'on allait proposer un guide le plus pratique, le plus opérationnel, le plus concret possible sur comment est-ce que des gens, des candidats à l'élection qui prendraient vraiment au sérieux la démocratie, c'est-à-dire de donner le maximum de pouvoir aux gens de la base, aux habitants, aux citoyens, comment est-ce qu'ils pourraient faire ? Parce que c'est pas si simple. On est dans la 5e République. On est dans une République qui a une constitution qui est oligarchique, qui concentre le pouvoir partout. C'est la cause en fait de tout ça, c'est la constitution. Et à terme, il faudra évidemment la changer.
1: Changer les règles. Oui. Alors Marie-Françoise, une question. Alors Marie-Françoise, je rappelle, elle joue le rôle de la candide et elle peut poser des questions. À toi Marie-Françoise.
2: Et elle n'a pas du tout été briefée avant. Elle découvre ce qu'on dit au fur et à mesure. Oui. Et si elle ne comprend pas, elle va intervenir.
3: Bonjour à tous. Moi, j'ai une question qui est la suivante. Ce guide, est-ce que toi, Fabien, tu vas l'écrire et dans combien de temps on obtiendra sa publication ?
2: Ouais. Merci. Ben en fait, il est déjà écrit.
3: D'accord.
2: On l'a écrit avant les élections municipales, justement, pour pouvoir le diffuser. Alors, il est sur le site internet d'Émanciper, émanciper avec ER à la fin.org, dans la partie à lire, à voir, écouter. Vous le trouvez en téléchargement, c'est gratuit. On va en faire une deuxième version qu'on va probablement aussi éditer en bouquin. Mais en attendant, il est diffusé gratuitement en ligne d'ores et déjà.
1: Et on rappellera en fin d'émission comment lire le guide, comment contacter l'association Émancipée. Alors ce guide, Fabien, ce guide pratique, il est très riche, effectivement. Moi, je l'ai étudié et il propose des pistes novatrices. Alors, peux-tu, Fabien, nous expliquer ce que tu entends par des élus serviteurs transparent, révocable et qui partage le pouvoir. Tout de suite, Marie-Françoise intervient.
3: Moi, j'ai une autre question. Novatrice, ça veut dire nouvelle ?
1: Oui, par rapport à l'existant. C'est nouveau par rapport aux pratiques actuelles, quoi.
3: D'accord.
1: Et donc, ces propositions sont très riches, mais on va y venir petit à petit. On va décliner un petit peu toutes les propositions.
2: Ouais.
1: Alors, élu serviteur, transparent, révocable et qui partage le pouvoir.
2: Oui. Alors peut-être avant de rentrer dans le vif du sujet, je voudrais juste en finir avec le contexte, c'est-à-dire qu'on a produit ce guide exprès avant les élections pour pouvoir entrer en dialogue avec les listes, leur proposer, que ce soit à Chambéry ou plus généralement toutes les listes de France et de Navarre qui souhaiteraient sincèrement essayer de se démocratiser. Voilà. Donc on a eu déjà des contacts avant les élections avec 4 ou 5 listes différentes qui étaient intéressées par la démarche, et on l'a envoyé un petit peu partout. Donc c'était ça le but aussi, hein. C'était vraiment d'avoir une influence réelle en donnant des outils le plus concrets possible à tous ceux, toutes celles et tous ceux qui voudraient s'en saisir. Alors des élus, serviteurs déjà. Donc c'est ce que je disais tout à l'heure. Aujourd'hui, les élus se servent plutôt eux-mêmes que servent la population. Et donc là, l'idée, c'est de les transformer en animateurs au service de la population. Et ça, ça implique tout un tas de choses. Alors, je précise aussi que l'exercice a été fait pour la ville de Chambéry, pour être le plus concret possible. C'est une ville de 60 000 habitants à peu près, une ville de taille moyenne, qui a quand même un budget conséquent, etc. Et tout ce qu'on dit sur la ville de Chambéry peut servir aussi aux villes plus grandes. Pour les villes plus petites, on y reviendra peut-être en fin d'émission.
1: Elles pourront s'adapter.
2: Elles en feront peut-être un peu moins que ce qu'on propose là, mais c'est aussi plus simple à mettre en place. Il y a Marie-Françoise qui veut intervenir.
1: Oui, Françoise.
3: Moi, j'ai une autre question. Les villes environnantes, vous parlez justement des communes qui entourent Chambéry, de l'agglomération chambérienne, ou qui s'étendent à beaucoup plus loin, style Grenoble, Albertville.
1: Comme l'a dit Fabien, c'est à vocation nationale.
3: Ah d'accord.
1: C'est parti dans toute la France.
3: Ah,
1: quoi.
3: Ok.
1: Et donc la version 2, on va peut-être l'adapter aussi pour différents niveaux de collectivités, régions, départements. Enfin, ça peut être utilisé par tous les gens qui sont élus.
3: D'accord.
1: Tout cas, voilà, par toutes les équipes. Voilà. Donc, on peut revenir un moment, et puis après, on fera une première pause musicale. Donc, l'idée de transparence, l'idée de révocabilité, qui partage le pouvoir.
2: Oui.
1: Quelques précisions là-dessus.
2: Alors, ce qu'on propose, c'est que les candidats à l'élection réfléchissent à la manière dont ils vont organiser leur mandat bien avant l'élection. Parce que souvent, on a des généralités, on a des programmes où on dit oui, on va donner du pouvoir aux gens, mais on ne sait pas trop comment faire. Et puis, les élus arrivés au pouvoir, ils sont un peu démunis, ils ne savent plus trop, et puis ils sont pris par la gestion des affaires courantes, et il ne se passe plus rien. Parce que le quotidien reprend, la 5e République s'impose, etc. Donc, en fait, pour donner du pouvoir aux gens, il faut le préparer en amont d'une manière assez précise, en fait. Réfléchir vraiment à un pacte de gouvernance, à comment est-ce que les élus vont s'organiser entre eux, comment est-ce qu'ils vont organiser la distribution du pouvoir dans les différentes instances. Donc on n'aura pas le temps de balayer l'ensemble des institutions qui sont proposées dans le guide, mais l'idée c'est dans le cadre des institutions existantes, hein, c'est vraiment quelque chose qui est possible de faire aujourd'hui, changer un tout petit peu la manière de faire de certaines institutions existantes comme le conseil municipal, et puis d'en rajouter quelques-unes pour donner du pouvoir aux gens. Alors, du point de vue des élus, alors, il y aura une partie qui concerne les élus, il y a une partie qui concerne la population elle-même et une partie qui concerne les services. Alors, du point de vue des élus, c'est de les pousser à faire un mandat impératif. C'est quoi un mandat impératif ?
1: Alors, on y reviendra peut-être un petit peu plus tard. Hein, je vous propose tout de suite une première pause musicale avec Marcus King, du blues, On and On.

0: C'était Marcus King, vous êtes toujours sur Radio Toutouille avec nos invités Fabien de l'association Émancipée et Marie-Françoise pour parler du guide pratique de démocratisation à destination des candidats aux élections municipales dans les communes de France. Voilà, alors on continue notre exploration. Et alors Fabien, un chapitre important qui s'intitule « Une population qui décide ». Est-ce à dire que dans notre régime électif, notre système électif, la population ne décide jamais ?
1: Ah ben, elle décide de pas grand-chose, de pratiquement rien, effectivement. Ouais. C'est ce qu'on disait tout à l'heure. C'est que, en fait, en France, on ne vote pas, on ne fait qu'élire des gens qui votent à notre place, parce que voter, c'est le moment où on prend des décisions. C'est voter. Voter, c'est décider. Mais élire, c'est pas décider. Élire, c'est déléguer son pouvoir à des gens qui décident à notre place. Et du coup, on est dans l'impuissance la plus totale. Donc, une population qui décide, c'est une population qui vote déjà. Donc, comment on fait ? C'est en mettant en place, notamment, des référendums d'initiative citoyenne ou des référendums abrogatoires. D'initiative citoyenne, ça veut dire que n'importe quel citoyen peut initier une pétition. Et cette pétition, moyennant un nombre de signatures d'habitants, là, on propose un millier. C'est 3% du corps électoral pour la ville de Chambéry. Après, c'est adapté à chaque commune. Avec un millier de signatures à Chambéry, ça déclenche un référendum d'initiative citoyenne. Donc, un vote de l'ensemble du corps électoral, oui ou non, pour la proposition qui a été initiée par le ou les personnes en question. Et puis, il y aurait une autre manière de donner du pouvoir aux citoyens, c'est de leur permettre d'abroger des délibérations du conseil municipal. Donc, dans la Ve République, au niveau des communes, c'est le conseil municipal qui prend des délibérations, c'est-à-dire des décisions, qui vote, et ces délibérations s'imposent ensuite de manière légale obligatoire. Personne d'autre ne peut, à part le maire lui-même qui a des pouvoirs particuliers, ne peut imposer de décisions qui s'appliquent légalement. Mais du coup, l'idée, c'est que le conseil municipal soit au service des citoyens et permette ces référendums d'initiative citoyenne et abrogatoire.
0: Alors, Marie-Françoise, une question.
2: Je ne comprends pas le verbe « abroger ».
1: Ouais.
0: Alors, bien.
1: Donc, justement, ces délibérations du conseil, ces décisions... Elles entrent en vigueur une fois qu'elles sont prises, mais là, ce qu'on propose, c'est de permettre de les annuler.
2: D'accord.
1: S'il y a des gens qui ne sont pas d'accord, ils font une pétition, là, avec 500 signatures, et s'il y a 500 signatures, alors ça déclenche un référendum abrogatoire et il y a une campagne pour ou contre, c'est-à-dire l'annulation de cette délibération qui était prise par le Conseil.
0: Et la décision, au final, s'impose. C'est un petit peu, on peut le dire, c'est un peu le système suisse qui ont cet outil de contre-pouvoir très important en Suisse et que l'on n'a pas en France. Marie-Françoise ?
2: C'est ce que j'allais dire. Je pensais à la Suisse, mais et si on a moins de 500 signatures, ça ne fonctionne pas ?
0: Ben non, ça ne peut pas se déclencher. Il faut quand même des modalités qui permettent un déclenchement, mais il faut que les gens s'engagent un petit peu aussi, quoi.
2: D'accord.
1: Ouais, ben ça montre... parce que sinon, n'importe qui pourrait lancer une pétition et puis ça déclencherait un référendum qui est quand même un gros truc. Ça nécessite de l'argent, des moyens, et puis ça bloque quand même... ça bloquerait trop souvent le conseil municipal. Ça permettrait plus d'avoir une politique qui avance. Par contre, avec un seuil suffisant, 500, ça nous paraît suffisant pour qu'il n'y ait pas des hurluberlus qui abusent du système. Avec 500 personnes, ça montre qu'il y a quand même un gros mécontentement par rapport à cette délibération. Et du coup, ça déclenche un référendum. Mais après, si c'est le oui à l'abrogation, c'est-à-dire à l'annulation de la décision qui l'emporte, alors la décision, elle n'est pas prise. C'est-à-dire, malgré le fait qu'elle ait été votée par le conseil municipal, à ce moment-là, elle ne s'applique pas.
2: D'accord.
1: Mais si c'est le non qui l'emporte, alors elle s'applique.
2: Voilà. D'accord.
1: C'est un contre-pouvoir. C'est comme... prenons un exemple qui est réel à Chambéry. Il y a... Il y a eu un projet de la municipalité d'Antin à l'époque, d'entrée nord de la ville, où on a requalifié complètement toute la partie qui est autour du Leclerc, l'avenue de la Boisse, etc. Et il y avait 52 platanes qui ont en grande partie été plantées dans les années 1880, au moment où la gare de Chambéry a été créée, qui devaient être coupées. Alors, imaginons qu'on ait... alors là, il a fallu faire énormément de mobilisation. Il y a des collectifs qui se sont créés contre ça, etc., qui ont fini par réussir à faire pression sur la mairie suffisamment, mais après des mois, voire des années de campagne, de pétition, etc., etc., assez épuisante. Et finalement, le projet a été un petit peu changé, et au lieu d'en abattre 55, il n'y en a plus que, entre guillemets, une douzaine qui sont abattues. Des platanes centenaires comme ça. Mais imaginons qu'on ait eu à ce moment-là la possibilité de faire des référendums abrogatoires. Eh bien, il aurait fallu de récolter 500 signatures de Chambériens. Puis paf, ça aurait déclenché une abrogation possible de ce projet si les gens sont d'accord avec l'abrogation. Après, ça se discute.
0: Il y a toujours un débat éclairé, les pour, les contre, pour qu'il y ait une bonne information qui passe. C'est très important d'avoir l'information. Alors, je reviens au... Merci pour cet exemple concret. Alors, Fabien, peux-tu nous expliquer un petit peu, parce que tu as imaginé, l'association, vous avez travaillé sur une direction du pouvoir citoyen pour accompagner ce processus, qui semble avoir un rôle pivot de la part de ces différentes fonctions. Et notamment, il y a un rôle important du conseil citoyen. De quoi s'agit-il, le conseil citoyen?
1: Oui, alors... La direction du pouvoir citoyen, ce serait au sein des services municipaux. Et le conseil citoyen, ce serait une instance composée de 30 chambériens tirés au sort, ou chambériennes, 5 par quartier. Il y a 6 quartiers à Chambéry. Alors ça, c'est quelque chose qui peut être fait un peu partout, pas seulement à Chambéry. Tirés au sort selon une méthode représentative de la population, pour que ça soit... stratifié, que ce soit genré, qu'il y ait autant d'hommes que de femmes, que ça représente les équilibres de la population, classe populaire, etc. Ce conseil citoyen, il serait là pour surveiller et rendre des avis sur l'action des élus. Parce que là, aujourd'hui, ce qui manque, il manque énormément de choses, mais entre autres, c'est le contrôle de ce que font les élus qui décident. Ils sont en roue libre, là. C'est même sorti dans la presse pendant la dernière campagne à Chambéry. On a un triumvirat, trois personnes qui dirigent Chambéry. Le maire, le directeur de cabinet et le directeur général des services. Donc ces trois-là, ils font l'ordre du jour du conseil municipal. Ils préparent toutes les délibérations, ils les imposent et puis tac, tac, tac. Donc là, l'idée, c'est qu'il ne soit plus en roue libre, mais qu'il y ait un contrôle des citoyens. Alors, on a parlé déjà des référendums, abrogatoires, d'initiatives citoyennes, etc. Là, ce serait une instance de plus qui serait là en permanence pour contrôler ce qu'ils font. Donc, on propose qu'ils aient un mandat impératif sur lequel ils s'engagent.
0: Alors je te coupe, Fabien, tu abordes le mandat impératif. Est-ce que tu peux définir ce qu'est le mandat impératif?
1: Ouais, alors c'est une mission qui doit se mettre en œuvre de manière obligatoire. Donc mandat impératif, mandat c'est mission, impératif c'est de manière obligatoire. Ça veut dire que les élus, au lieu d'avoir un programme qu'ils présentent pendant la campagne et une fois élu, le programme ils le jettent à la poubelle, que le programme il s'applique. Donc, mais avec des éléments précis, parce qu'un mandat impératif, ça peut pas être trop vague, sinon c'est soumis à interprétation et tout ça. Il faut que ça soit assez précis. Donc on a fait l'effort dans ce guide de regarder l'organisation des pouvoirs, les délégations, les commissions, et comment est-ce que des futurs élus chambériens, là en l'occurrence, pourraient faire pour avoir chacun un mandat dans leur délégation. Parce qu'il y a plus d'une dizaine de conseillers délégués et de maires adjoints. Il y a le maire, dans le conseil municipal, mm-hmm. hein, il y a le maire, il y a les adjoints au maire, mm-hmm. dans la majorité, et il y a les conseillers délégués. Ce sont des conseillers municipaux qui ont aussi des délégations de pouvoir. Et, en dessous, et après, il y a les conseillers municipaux qui n'ont pas de délégation, qui sont généralement dans l'opposition. Donc là, l'idée, c'est de contrôler que le mandat qu'ils se sont donné eux-mêmes pendant la campagne, c'est-à-dire, par exemple, on dit qu'on va faire une régie municipale alimentaire, où on va alimenter les cantines en nourriture bio, locale, etc. Mettons que ce soit un engagement. Ça deviendrait un mandat impératif, et le conseil citoyen, il vérifierait que ce mandat avance. Et il auditionnerait les élus. Alors là, ce qu'on propose, c'est que les élus fonctionnent par binôme, parce qu'aujourd'hui ils fonctionnent un peu chacun dans sa délégation comme un petit caporal, pareil.
0: En roue libre.
1: Voilà. Donc là, ils fonctionneraient par deux, ce qui est déjà mieux que un. Ils se contrôleraient l'un l'autre et tout ça. Mais ils rendraient des comptes cette fois-ci, non pas tous les 6 ans aux électeurs pour être élus avec du marketing électoral, mais réellement sur l'avancée de ce à quoi ils sont engagés pendant la campagne. Et c'est le conseil citoyen qui vérifierait ça et qui rendrait un avis. Alors, avis favorable, avis mitigé ou avis défavorable. En cas d'avis défavorable, le conseil citoyen demanderait au conseil municipal de déclencher un référendum, cette fois-ci révocatoire, c'est-à-dire pour révoquer ses élus.
0: D'accord. Alors, Marie-Françoise,
2: j'ai une question. Alors, ce fameux conseil dont tu parles, les élus, est-ce qu'ils vont l'accepter? Parce que on va, si j'ai bien compris, on va un peu leur imposer, mais les élus, vu qu'ils sont en roue libre et qu'ils veulent travailler de leur côté, ils vont peut-être pas accepter que quelqu'un les contrôle. Ils contrôlent surtout ce qu'ils font.
0: Alors là, bon, on saute une petite étape. Non, c'est une très bonne question, tout à fait pertinent. Mais justement, il y a un engagement des élus lors de la campagne sur ce sujet. Tu peux en dire deux mots, peut-être, sur l'engagement des élus.
1: Alors,
0: c'est lié au mandat impératif.
1: C'est une excellente question. C'est le fait que pendant la campagne, une liste qui voudrait vraiment donner du pouvoir aux gens s'engagerait une certaine organisation des pouvoirs, un certain mandat impératif, à mettre en place ce conseil citoyen, à faire des référendums d'initiative citoyenne, à faire eux-mêmes des référendums d'ailleurs, à faire participer la population de plein de manières différentes. Et en fait, ça serait un engagement pendant la campagne. Ce qui fait que c'est là-dessus qu'il serait jugé et il serait censé mettre en œuvre ensuite ses engagements de campagne.
0: Et ce serait un engagement signé.
1: Voilà, un vrai mandat impératif.
0: Un document signé.
1: Où les futurs élus s'engagent à être, y compris, destitués, révoqués, s'ils ne font pas ce à quoi ils sont engagés. Donc, vraiment, ça, ce serait... alors, évidemment, il n'y a aucun moyen de contraindre des élus dans la Ve République.
2: Oui.
1: Mais par contre, c'est un engagement politique qui serait proclamé, qui serait porté, qui serait... La campagne se structurerait autour de ça. Donc, du coup, ils auraient cet engagement politique obligatoire à faire. Après, s'ils le trahissent, ils perdraient complètement leur crédit politique.
0: Oui. Alors, Marie-Françoise ?
2: Moi, j'ai une autre question. Ce qui serait intéressant dans ce conseil, ce serait d'avoir des gens qui ont des situations professionnelles complètement différentes, peut-être des enseignants, donc des gens de l'éducation nationale, des gens qui travaillent dans les espaces verts ou proches de la nature, des soignants, des gens dans le domaine... je sais pas, dans plein de domaines professionnels. Quoi.
0: Alors,
2: ce serait intéressant. À mon avis.
0: Tu as tout à fait raison, mais peut-être ça n'a pas été précisé, mais ce conseil citoyen, si j'ai bien compris, si j'ai bien lu, serait tiré au sort.
2: Ah d'accord, ah oui.
0: Et donc la procédure de tirage au sort permet d'avoir un panel de population diversifié, hommes, femmes et différentes professions. Et il y aurait certainement des gens de santé, des gens des espaces verts, etc., comme tu le soulignes.
1: Exactement.
0: Très bien, alors moi je propose qu'on passe à une deuxième pause musicale et on va écouter le regretté Nino Ferrer, La maison près de La Fontaine, hein, que tu connais, Marie-Françoise, une magnifique fable écologiste. Et on en a besoin un peu de respiration, hein, par les temps qui courent. Voilà. Nino Ferrer, La Maison près de La Fontaine.

0: Donc, vous êtes toujours sur Radio Toutoui. On vient d'entendre Nino Ferrer, la maison près de la fontaine, et nous retrouvons Fabien et Marie-Françoise avec l'association Émancipée pour creuser encore, découvrir un peu plus ce guide pratique. Alors, je souhaitais qu'on aborde deux sujets très importants. Hein. On a touché deux mots tout à l'heure, Fabien, les référendums municipaux et les votations d'initiative citoyenne. Parlons peut-être des votations d'initiative citoyenne, en reprécisant que le référendum municipal part des élus. C'est les élus qui peuvent déclencher. Est-ce que tu peux nous dire quelques mots là-dessus ?
1: Oui. Alors, effectivement, dans la Ve République et à travers le Code général des collectivités territoriales qui réglemente l'organisation des pouvoirs au niveau de la commune, les élus ont le droit, déjà aujourd'hui, de faire des référendums. Mais c'est eux qui en sont à l'initiative. C'est déclenché par le maire avec l'aval du conseil municipal. Mmh. Et il pose une question aux habitants. Et pour que ça s'applique de manière légale, il faut qu'il y ait un quorum, c'est-à-dire un minimum de personnes qui vont voter, là en l'occurrence, pas élire, vraiment voter sur pour ou contre quelque chose. Et il faut que ce quorum soit égal à la moitié du corps électoral, c'est-à-dire du nombre d'inscrits. Mmh. À Chambéry, il y a 36 000 inscrits, ça veut dire qu'il faudrait à peu près 17 000.
2: Ouais.
1: Non,
2: 18 000.
0: C'est impossible.
1: 18 000.
2: Non.
1: C'est infiniment plus que ce qu'il faut pour élire quelqu'un.
0: Voilà, c'est impossible.
1: Donc c'est trop. Par contre, s'il n'y a pas ce quorum, c'est consultatif et le conseil municipal peut quand même en faire une délibération qui s'applique. Et donc là, nous, ce qu'on dit, c'est que peu importe le quorum en réalité, s'il y a un référendum qui est déclenché par la municipalité sur quelque chose, pour ou contre, je ne sais pas moi, la privatisation
0: de l'eau.
1: Des parkings ou de l'eau, oui, voilà, parce que l'eau, ce n'est pas encore privé.
0: Non.
1: Presque tout est privatisé à Chambéry, mais pas l'eau. Et ben, pour ou contre la privatisation de l'eau, admettons qu'il y ait une majorité à 65% pour le non, mais par contre que ce soit seulement 10 000 personnes qui se soient déplacées. Et ben à ce moment-là, ça ne vaut pas, légalement. Mais par contre, le conseil municipal devrait, s'il était démocratique, s'engager quand même à mettre en œuvre la décision, c'est-à-dire ne pas privatiser l'eau, quoi.
0: C'est-à-dire qu'il va faire une délibération au conseil municipal. Mm-hmm. Hein, et donc, comme ils ont une majorité, ils vont enregistrer ce que propose la population majoritairement, c'est-à-dire non privatisation de l'eau. Et ça devient légal. Et le préfet, parce que les préfets, ça existe depuis l'époque de Napoléon, dans les départements, surveillent. C'est pour ça que les villes,
2: ils ont le droit de regard.
0: En plus qu'un droit de regard, ils peuvent interdire.
2: D'accord.
0: Depuis Napoléon. Et à l'époque de Napoléon, pour la petite histoire, donc on est au début des années 1800, il y avait un préfet dans chaque département, et c'est le préfet qui nommait le maire et les conseillers municipaux. C'est-à-dire qu'il y avait un contrôle complet sur l'administration des communes. Mais là, le maire, il surveille si tout se fait en bon ordre, quoi, en quelque sorte. Mais là, une délibération du conseil municipal, ça devient légal. Voilà, donc il faut effectivement qu'il y ait quand même une sorte d'éthique politique des élus, ce qui n'est pas toujours le cas, pour rester dans l'euphémisme.
1: Voilà, et donc tout ça, ça figurerait dans le mandat qui serait signé par les candidats avant même qu'ils soient élus, les candidats à l'élection, qui s'engagerait à dire que bon, bah, même s'il n'y a pas le quorum, si on fait un référendum d'initiative du conseil municipal et qu'il y a une majorité qui se dégage, à ce moment-là, on en tient compte, on en fait une délibération. Donc ça, c'est une chose, les référendums d'initiative municipale.
0: Initiés par les élus, ça
1: par
0: c'est...
1: les élus, au même titre que le président de la République peut initier des référendums. Aujourd'hui.
0: Bah, actuellement au niveau de l'État.
1: Mais personne d'autre.
0: Ça n'arrive jamais, ou alors les deux chambres, c'est-à-dire si les sénateurs et les députés se mettent d'accord, ils peuvent initier un référendum, mais ça n'arrive jamais. Et le président initie les référendums. Voilà. Mais nous, dans la population, au contraire de la Suisse, de l'Uruguay ou certains États américains, on ne peut pas initier, faire une proposition de loi qui déboucherait sur un référendum.
1: Et donc... il faudrait changer la Constitution pour permettre que des citoyens puissent déclencher eux-mêmes des référendums, c'est-à-dire mettre à l'agenda des préoccupations qu'ils ont une proposition et ensuite de la trancher.
0: On pourrait
1: par
0: dire
1: le vote populaire.
0: Voilà, on pourrait dire une phrase simple, si tu veux, on entend souvent parler du RIC, référendum d'initiative citoyenne.
1: Hein, ouais, c'est ça.
0: Une initiative qui vient de la population. Toi, Marie-Françoise, au niveau médical, tu vas proposer une loi. Hein, on va récupérer 500-600 000 signatures au niveau de l'État. Il va y avoir on les a récupérées. Mmh. On les a récupérées. On voit bien qu'on, avec la loi actuelle, on est donc en 2026, la loi du plomb, la loi Yadin, il y a eu des pétitions qui ont réuni du monde. Hein, mais qui ne donne rien au final. Hein. Au mieux, ça peut être débattu au sein de l'Assemblée nationale, mais ça ne fait pas force de loi. Mais là, du coup, il y aurait un débat éclairé, une information dans les médias, et à la fin, il y a la votation, comme disent les Suisses, hein, le référendum. Et si la réponse est oui, c'est très important, ça entre directement dans la Constitution. C'est-à-dire que ça ne repasse pas ni devant les députés, ni devant les sénateurs. Mmh. Le Parlement n'a rien à dire. Et le président de la République ne peut pas mettre son veto. Tu comprends que c'est contre-pouvoir très important. Mmh. Quoi. Mais alors, qu'est-ce qui se passe actuellement? C'est que ce fameux RIC, constituant, constitutionnel, il fait peur aux élus. Pourquoi? Parce qu'il s'agit d'un partage du pouvoir. Et les élus, ils ne veulent pas partager le pouvoir. Hein. Ils ont peur de cette épée de Damoclès sur la tête, qui pourtant... très apaisant, très pacifiant. Et donc, nous, à Émancipé, on travaille dans cette direction, en tout cas. Voilà, donc on revient sur l'initiative. Là, on a parlé d'initiative des élus, mais donc, il pourrait y avoir une initiative de la population, ce que tu soulignais, Marie-Françoise, qui pourrait déclencher à partir de...
1: 1000,
0: voilà.
1: 3% du corps électoral à Chambéry.
0: À Chambéry.
1: Donc là, c'est un peu le pendant du RIC constituant au niveau national, mais au niveau de la commune. C'est-à-dire que 1000 Chambériens signent une pétition demandant à ce qu'il y ait quelque chose qui soit fait, ou une délibération qui soit prise. À ce moment-là, ça déclenche un référendum. Et pour ou contre, on demande de voter cette fois-ci pour ou contre cette proposition. Et si une majorité de plus de 50% se dégage pour, alors la proposition est votée.
3: D'accord.
1: Comme on disait tout à l'heure. Quoi.
0: Voilà, ce sont des procédures quand même qui permettent à la population de s'exprimer et de s'occuper de ses affaires. Hein. Parce que les affaires publiques sont les affaires privées de la population. Mmh. Et on en est malheureusement écarté. Il y a aussi un autre aspect qui m'a semblé très intéressant dans le guide, sur des gros sujets par exemple, c'est les conventions citoyennes.
1: Oui. Alors, parmi les dispositifs, il y en a encore plein d'autres. Les conventions citoyennes, c'est assez connu maintenant au niveau national. Peut-être que vous avez entendu parler des conventions citoyennes pour le climat, des conventions citoyennes pour la fin de vie.
3: Oui.
1: Voilà.

0: fin de vie. Mmh. Ce sont des gens qui ont planché, mais des kidam de base, hein, qui ne connaissaient rien au sujet, hein, mais qui ont été formés, qui ont eu accès à de la documentation, à des experts. Des experts en faveur de quelque chose, des experts contre, etc., etc. Là, la fin de vie, la question de la fin de vie, c'est extrêmement délicat. Mmh. Et ils ont bien travaillé pendant un certain nombre de week-ends. Ils ont été indemnisés, défrayés pour ça, tout ça. Et ensuite, ils ont rendu leurs conclusions. Pareil pour le climat. Le climat, ils ont rendu un rapport de 150 propositions extrêmement novatrices, enfin très intéressantes pour respecter les accords de Paris et tenir compte des engagements de la France en matière de climat, se mettre en conformité avec les écosystèmes, en tout cas au niveau du climat. Et donc ça, c'est très intéressant parce qu'on se rend compte que les citoyens font un boulot extrêmement sérieux. Des gens qui n'y connaissent rien sont capables de se former, de comprendre un sujet, de le maîtriser, d'en débattre de manière contradictoire, et ça ferraille bien dans les commissions et tout. Hein. C'est pas les bisounours. Hein.
1: On boit pas le thé.
0: Bon, c'est censé être convivial quand même, mais bon, les débats sont vifs hein, parce qu'il y a des enjeux. Quoi. Ah bah. Est-ce qu'on accepte, par exemple, de mettre fin à la vie de quelqu'un, ou on fait de l'acharnement thérapeutique ou pas, dans quelles conditions? Enfin, c'est très complexe. Mmh. Pareil pour le climat. Jusqu'où on va dans la limitation des libertés, pour se mettre en conformité, etc. Voilà, ils arrivent à produire quelque chose qui a du sens et qui est la plupart du temps meilleur que les rapports qui sortent de la part des politiciens eux-mêmes, de très grande qualité. Et ça, on peut le faire au niveau, à tous les niveaux, et même au niveau de la commune. Alors, ça coûte un peu d'argent, c'est pas à faire tous les quatre matins, c'est à faire sur des sujets qui sont particulièrement complexes ou conflictuels. Par exemple, ça peut être l'aménagement du territoire.
1: Une construction d'immeubles, alors qu'on préférait peut-être avoir un peu de verdure, un parc.
0: Voilà, est-ce qu'il faut continuer à densifier ou pas? Est-ce qu'il faut végétaliser? Qu'est-ce qu'il faut faire en fait en matière d'urbanisme? C'est pas clair. Donc, une convention citoyenne, ça permettrait vraiment de poser les options sur la table, d'en discuter, de faire une ou plusieurs propositions qui seraient soumises à référendum communal.
2: D'accord.
0: C'est vraiment très intéressant comme manière d'approfondir un sujet.
1: Alors, je vous propose de continuer l'exploration du guide, mais avant, on va écouter un petit morceau qui nous vient de la Nouvelle-Orléans, Jambalaya, dans la version de Brenda Lee, qui est un classique de la Nouvelle-Orléans que tu connais, je crois, Marie-Françoise. Et vous êtes bien sur Radio Tutui. Jambalaya.

0: Oui. On se retrouve sur Radio Toutoui avec l'association Émancipée, avec Fabien et Marie-Françoise, et on continue l'exploration du guide pratique. Et on va aborder maintenant, hein, tout à l'heure on a parlé des conventions citoyennes, mais dans ce guide qui explore énormément de voies novatrices, je l'ai dit au début de l'entretien, on parle de nouveaux pouvoirs des conseils de quartier. Alors on a envie de dire pourquoi nouveau, et on va parler aussi des budgets autogérés qui sont liés à ces quartiers. Parce qu'à Chambéry, par exemple, mais dans toutes les villes de plus de 80 000 habitants, c'est même une loi, il est obligatoire d'avoir des assemblées des conseils de quartier. Donc Fabien, tu peux nous en dire quelques mots ?
1: Oui. Alors, le constat d'abord, c'est qu'il existe effectivement des conseils de quartier un peu partout, dans les grandes, les moyennes villes, parfois même dans les plus petites. Mais le constat qui est fait, y compris par l'ensemble des chercheurs en sciences sociales qui se penchent sur le sujet, c'est que ça marche pas. Alors, c'est censé donner un petit pouvoir à des gens pour s'occuper des affaires de leur quartier. Mmh. Ils sont censés être alimentés en information par les élus. Il y a des élus de quartier, en général. Donc là, à Chambéry, il y a six élus de quartier qui sont censés animer leur conseil de quartier et permettre de faire participer la population qui le souhaite sur les décisions qui concernent le quartier. Mais à Chambéry, comme ailleurs, ça a d'énormes limites. C'est que on se retrouve au bout de quelques mois, assez vite en général, hein, voire quelques années, avec des citoyens qui font partie de ces conseils de quartier, mais qui sont épuisés, qui n'en peuvent plus, qui n'ont pas de réponse des élus, qui n'arrivent pas à avoir l'info, et puis qui n'ont pas le sentiment de peser d'une quelconque manière sur les affaires de la cité.
2: Et ben, c'est bien dommage.
1: Ouais. Donc ça, c'est le constat. Donc, par rapport à ça, alors, ce qu'on voit dans les programmes politiques, c'est oui, il faut redynamiser les conseils de quartier, etc. Mais c'est du blabla. Et il faut aller beaucoup plus loin que ça. Il faut leur donner des nouveaux pouvoirs. Donc, là, l'idée, c'est de commencer déjà par leur donner un budget qu'ils géreraient eux-mêmes, mais qui soit suffisamment conséquent. Alors, vraiment, les budgets autogérés, ça commence à se faire, mais c'est souvent des tout petits budgets. Quelques milliers d'euros par-ci, par-là. Nous, à Chambéry, on propose 200 000 euros par quartier par an, ce qui permet déjà de faire des choses, d'autant plus que...
0: Et on peut cumuler, hein, c'est ce que tu
1: c'est
0: proposes.
1: C'est cumulable, hein, sur plusieurs années.
0: Oui, Marie-Françoise ?
2: Moi, j'ai une question. Dans l'argent qui fait partie de ce budget, qui constitue ce budget, est-ce que l'argent sert à payer justement ces personnes qui interviennent sur les quartiers, ça leur permet d'avoir un salaire, parce que je suppose qu'il y a quand même des quartiers à Chambéry, il ne faut pas avoir peur de le dire, qui sont très défavorisés et très pauvres. J'en connais moi-même, je connais même des gens qui habitent dans ces quartiers. Et est-ce que les gens qui travaillent pour ces quartiers ou qui travailleraient auraient un salaire ou un mini-salaire par rapport à leur intervention ?
0: Alors c'est une très bonne, très très bonne, une question tout à fait pertinente. Or Fabien, c'est prévu dans le guide également.
2: Ouais,
1: on l'a prévu pour les différentes instances citoyennes parce que on s'aperçoit que si on veut faire participer les gens, on ne peut pas juste leur demander de quitter leur boulot ou de quitter leur famille. Et puis si c'est des femmes seules, par exemple, elles vont avoir un problème de garde d'enfants, etc. Donc, il faut organiser ça. Donc, on propose un défraiement de leur payer les frais de bus, etc. Par exemple, pour le conseil citoyen ou pour les gens qui voudraient aller au conseil municipal ou participer aux commissions dont on n'a pas encore parlé, il y aurait un défraiement de bus. Et puis éventuellement des gardes d'enfants. Pour les conseils de quartier, on considère qu'il n'y a pas besoin de prendre le bus parce que c'est à côté, c'est dans son quartier. Mmh. Mais par contre, il pourrait y avoir un défraiement pour les gens qui en ont besoin, de gardes d'enfants par exemple, voire du temps passé.
0: Vous les incitez à participer.
1: Il y a sur le conseil citoyen et les gens qui participent aux commissions, on a prévu deux fois le SMIC horaire.
2: D'accord.
1: Pour inciter justement les gens à participer. Parce que sinon, les gens qui vont être tirés au sort, dans les instances dont on a parlé, ils vont dire « Ah non, mais moi, je peux pas, je veux pas, etc. » Et là, il y aurait une petite incitation. Deux fois le SMIC, c'est déjà bien, c'est pas non plus gigantesque, en fonction du nombre d'heures qui a été travaillé. Là, pour les conseils de quartier, on propose surtout un défraiement des frais de garde, de garde d'enfants.
2: Et je connais pas le chiffre horaire du SMIC, en fait, moi. Je sais pas à combien il est élevé.
1: Il doit être à 14 euros brut.
2: Ouais, j'aurais cru moins, en fait.
1: Brut. Hein.
2: Ouais, ah oui.
0: C'est 12 et des 12 poussières et... nettes.
2: Ouais.
0: Net.
2: D'accord, ouais, c'est pas tellement. Non,
0: hein. On continue de la cherté de la vie et de l'inflation.
1: On vit pas correctement avec un SMIC. Donc on propose deux fois le SMIC. Quoi.
2: D'accord.
1: Ce qui est déjà plus que des millions, ce que gagnent des millions de personnes.
0: Et ce qui est très important, parce que sinon, il y a le fameux toujours les mêmes. Certains font remarquer, des effets en mode, oh oui, mais les conseils de quartier, c'est toujours les mêmes. Des retraités, ou des gens qui sont motivés. Mais bien sûr, parce qu'il y a le problème de garde d'enfants, le problème, c'est difficile. Donc, pour motiver les gens, pour qu'ils puissent participer et que ce soit très diversifié dans la population qui intervient, d'où les incitations. Ce qui existait déjà dans l'Athènes antique, où Périclès avait institué un dispositif qui s'appelait la mistophorie, le mistos, c'est-à-dire que les gens leur payaient en gros leur journée de travail. C'était trois oboles, par exemple.
2: D'accord.
0: On leur payait leur journée de travail pour que les paysans de l'Attique viennent passer leur journée à Athènes pour délibérer à l'Ecclésia, c'est-à-dire à l'Assemblée, et pour prendre des décisions. Parce que sinon, effectivement, ce sont toujours les mêmes qui décident et ça ronronne. Et c'est pour ça que ces conseils de quartier sont dévitalisés depuis des années et des années. Hein. Ça change de municipalité, mais ça continue toujours de la même façon. Et donc, c'est en cela que c'est novateur. C'est pour que les gens participent réellement aux décisions. Et il y a aussi un dispositif intéressant dans le guide, c'est-à-dire que, bon, bah, s'il y a par exemple 200 000 euros chaque année, mais on pourrait attendre par exemple 2 années pour développer un projet plus important, quoi. On pourrait additionner cet argent chaque année.
1: Voilà, donc il y a les budgets qui seront alloués et qui seront gérés directement par les conseils de quartier. Alors ils n'auront pas l'argent, hein, mais ils auront l'équivalent travaux, etc., mis en œuvre par la mairie. Parce que pour éviter les détournements, on ne transfère pas directement de l'argent aux gens. Quoi.
0: Et puis ça correspond au bien public, à un service public.
1: Voilà, c'est de l'investissement. Ouais. Forcément, ça peut pas être pour un privé. Hein. C'est pour le
2: public. Oui, bien sûr.
1: Mais il y aurait aussi une consultation systématique de ces conseils de quartier pour toutes les affaires qui concernent le quartier. Donc dès qu'il y a un projet, mettons Vétrotex par exemple, en ce moment on en parle beaucoup, et ben le conseil de quartier concerné, il serait systématiquement associé aux travaux sur Vétrotex, avec des allers-retours, etc. Il serait aussi associé pour chaque modification du plan local d'urbanisme, le PLU HD.
0: On va en parler après.
1: Et puis, d'une manière générale, il travaillerait avec les élus de quartier, avec les commissions aussi, parce qu'on n'en a pas parlé encore des commissions, mais c'est vraiment important, ça. Je peux en parler maintenant ou tu veux en parler?
0: Alors, on va en parler juste après la dernière pause musicale. On va parler du PPI, du PLUIHD. C'est des acronymes, mais on va expliquer ce que c'est. Mais justement, on est un petit peu enfumé avec tous ces mots.
2: Tous ces sigles.
0: Ces sigles, on ne comprend rien du tout. Les gens se disent, oh, c'est pas pour moi, j'y comprends rien. Pas du tout, c'est assez simple si on explique ce que ça veut dire en bon français. Et donc, on va écouter quand même, dans cette quatrième pause musicale, quelqu'un qu'on aime beaucoup, qui s'appelle François Béranger, et ça s'appelle Magouille Blues.

0: Voilà, c'était François Béranger, Magouille Blues, assez tonique. Vous êtes toujours sur Radio Toutoui. On retrouve Fabien et Marie-Françoise et on continue cette exploration. Et on va parler d'acronymes, de termes un petit peu barbares, de PPI, de PUIHD. Et ensuite, on terminera sur les commissions. Ah, donc, la PPI, c'est un processus de co-construction. De la PPI, c'est la planification pluriannuelle d'investissement. Fabien ?
1: Voilà. Donc, la commune gère un budget. Mmh. En gros, il y a un budget d'investissement et il y a un budget de fonctionnement. Le plus gros, c'est le budget de fonctionnement, dont plus de 60%, c'est les salaires des 1500 agents qui travaillent pour la mairie. Mmh. En gros, à Chambéry, on a, en 2025, on devait avoir dans les 117 millions de budget annuel,
2: ah oui.
1: En 2025, de fonctionnement, et dans une quarantaine de millions en investissement. Donc, alors, il y a des budgets où on a de la marge de manœuvre, et d'autres où on n'a pas. Sur le fonctionnement, on n'a pas beaucoup, parce que c'est vraiment des dépenses, c'est le paiement des salaires, des fluides, de l'électricité, des locaux, de l'entretien, voilà, on n'a pas tellement le choix là-dessus. Par contre, ce qui est décidé par les élus, c'est surtout le budget d'investissement. Donc, c'est 30 à 40 millions par an à Chambéry.
0: Est-ce qu'on construit une école, on refait des routes,
1: etc. Sauf que même là, il y a des dépenses contraintes quand même. Et il y a la rénovation des écoles, on ne peut pas trop faire sans. Il y a des dépenses, enfin, il y a des bâtiments à entretenir, etc. Mais il reste quand même 10, 15 millions peut-être par an a vraiment décidé, et c'est là-dessus que la politique municipale se fait, avec des marqueurs politiques, plus ou moins à droite, à gauche, en faveur du peuple ou pas, quoi. Donc là, ce qui est proposé, c'est que... Alors, il existe un instrument qui s'appelle cette planification des investissements, donc pluriannuel, c'est-à-dire sur plusieurs années. C'est en début de mandat, une fois que la nouvelle équipe est élue, là c'est le cas, ils vont imaginer, en fonction normalement du programme qu'ils ont élaboré, c'est tout ce qu'ils vont faire pour le mandat, pour les 6 ans
2: à venir.
1: C'est pluriannuel. C'est-à-dire qu'ils dépassent simplement le fait de dire, en 2026, on a tel budget, on va faire ça, mais ils essayent de planifier 2026 en fonction de ce qu'ils vont prioriser pour 2026, 2027, 28, 29, 30, 31, pour les 6 ans.
2: D'accord.
1: Et donc ça s'appelle la planification pluriannuelle, donc sur plusieurs années, des investissements, donc des dépenses qui vont enrichir le patrimoine de la mairie, c'est-à-dire par exemple construire quelque chose, rénover, etc.
2: Oui, améliorer.
1: Et donc cette PPI, en général, elle est faite par les élus, entre eux. Et la population n'y participe pas. D'ailleurs, tu ne savais pas que ça existait ?
2: Non.
1: Voilà, la plupart des gens ne savent pas que ça existe, quoi. Oui. Donc c'est les élus qui décident de ce qu'ils vont faire avec l'argent, qui n'est pas le leur, puisque quand même, il faut le redire, que les recettes publiques, ce n'est pas l'argent des élus, c'est l'argent des contribuables, de ceux qui payent des taxes et des impôts. Éventuellement les dotations de l'État, mais c'est la même chose avec l'argent de l'État. Donc voilà. Donc, ouais.
0: Marie-Françoise ?
2: Et moi, je ne comprends pas pourquoi la population, elle n'intervient pas. C'est que les élus qui décident, ils ne concertent pas les gens, les habitants directement.
0: Alors, je peux te donner une réponse, mais ça, c'est un sujet qu'on pourrait développer une autre fois sur une autre émission. C'est en fait, la population a intégré un petit peu une forme de servitude volontaire. Elle a intégré cette domination et finalement, elle délègue son pouvoir à des gens qui pensent qu'ils savent mieux faire, etc. etc. Et donc, c'est tout un travail culturel de changement d'habitude à exprimer.
1: D'un autre côté, il faut dire que tout est fait dans notre système pour ça, pour arriver à ce résultat, pour que les gens se sentent complètement impuissants, qu'ils n'aient pas de pouvoir et qu'ils n'aient pas envie d'en avoir. Mais on sent qu'il y a quand même une appétence et on est tous collectivement frustrés par le fait qu'on ne décide pas. C'est sûr, il faut le dire et le redire encore une fois, il faudra changer la constitution parce que c'est de ça que ça dépend. Mais en attendant, on pourrait quand même donner du pouvoir aux gens, même à l'échelle municipale. Et cette planification pluriannuelle des investissements, elle pourrait être concertée avec les habitants. Mmh. Alors voilà, c'est ce qu'on propose. C'est-à-dire qu'il y ait un premier jet qui soit fait par les élus, parce que c'est eux qui portent quand même la vision. Qu'ensuite, ce premier jet soit soumis au Conseil citoyen, mmh. qui représente un peu un mini Chambéry en miniature, quoi. Et puis, il y a des allers-retours, ils fassent une deuxième version, etc. Ensuite, les élus, ils présentent cette version à la population et ils demandent aux gens de faire des propositions alternatives. Parce que les gens, ils peuvent avoir d'autres idées. Les élus, ils peuvent vouloir, comme c'est le cas là, mettre des dizaines de millions dans la rénovation du théâtre du Lin. C'est ça l'enjeu du mandat actuel.
0: 21 millions.
1: Ouais, même chiffre annoncé, ça sera plus que ça à la fin.
0: À la fin, c'est toujours plus.
1: Donc, une partie significative du budget d'investissement de tout le mandat pourrait être affectée à rénover le théâtre du Lin. Alors, c'est un magnifique théâtre, ok. Mais est-ce que on pourrait pas faire plutôt un truc à minima, parce que c'est vrai que le toit fuit, mais juste pour réparer le toit, ce serait dans les 2,5 millions, par exemple.
0: Alors, on réparerait le toit, reste qui fonctionne bien, parce qu'il a déjà été rénové dans les années 90.
2: Il est gigantesque, ce théâtre. Ouais.
1: Et puis, on pourrait étaler le reste, etc. Et donc, et utiliser le reste de l'argent pour faire une régie municipale alimentaire, pour Exactement. De l'aide sociale, pour mettre des ATSEM dans les écoles, etc. Donc là, si les élus, mettons, ils proposeraient un premier jet où ils diraient, bon, on va mettre 20 millions pour du Lin, etc. Et ils diraient, bon, bah, maintenant, la population, à vous de jouer, faites des propositions. Alors, il y aurait une formation générale de la population pour dire comment est-ce qu'on peut faire des propositions, par quel biais, avec quel site, et puis quelle forme ça pourrait prendre et tout ça. Mm-hmm. Puis ensuite, on collecterait... Alors, c'est la direction du pouvoir citoyen qui collecterait ça. J'ai pas eu le temps de développer tout à l'heure.
0: Mais on n'a pas suffisamment de temps.
1: On n'a pas assez de temps. Mais c'est une direction au sein des services qui organiserait justement la formation des citoyens, la formation des élus et la nouvelle organisation des pouvoirs pour mettre de l'huile dans les rouages. Cette direction du pouvoir citoyen, elle formerait les gens à faire des propositions pour une planification des investissements un peu différente. Et après, elle collecterait tout ça, elle les traiterait et elle en sortirait 2, 3, 4, 5, 6 propositions alternatives qui seraient ensuite soumises à référendum.
2: D'accord.
1: Ça veut dire que là, les élus accepteraient, ce seraient vraiment des élus démocrates qui fassent ça, de ne pas décider eux-mêmes de la politique de la ville, de la municipalité, mais plutôt de laisser les gens eux-mêmes faire des... Alors peut-être que la population choisira ce que les élus proposent, peut-être, mais peut-être pas.
0: Alors on a quelques... Il ne reste plus beaucoup de temps, si tu veux aborder les commissions. Simplement dire que cette fameuse PPI, planification pluriannuelle d'investissement, c'est un processus de co-construction, et ce serait pareil pour le PLUI HD, dans le temps on parlait du poste, tu sais, le plan d'occupation des sols.
2: Ouais.
0: Maintenant ça s'appelle plan local d'urbanisme.
2: Oui, ça je connais.
0: Intercommunal, c'est l'agglo, avec l'habitat et les déplacements. Et donc ce serait le même processus où la population serait associée pour prendre des décisions.
1: Hein. Exactement.
0: Voilà. Donc je propose maintenant qu'on parle un petit peu des commissions de travail ouvertes.
1: Voilà. Donc ça c'est un modèle qui a été mis en œuvre notamment dans une commune qui est devenue assez connue, qui s'appelle Saillant dans la Drôme. Elle est devenue connue parce que c'est une petite commune, 1200 habitants, mais ils ont fait leur petite révolution démocratique et ils ont dit maintenant c'est plus nous les élus qui allons décider, c'est la population qui va décider. Mais par quel biais? Par le biais notamment des commissions. Alors il y a toujours des commissions. Il y a le conseil municipal qui délibère, mais avant de délibérer, il faut savoir de quoi on va parler. Et donc, il y a des commissions thématiques, c'est-à-dire sur différents sujets. Ça peut être les espaces verts, ça peut être la santé, l'intergénérationnel.
0: L'économie, l'éducation, la jeunesse, la culture.
1: Voilà. Et donc, sur ces sujets-là, il y a des commissions permanentes qui se réunissent en général. Alors aujourd'hui, ces commissions, elles rassemblent surtout des élus et les services municipaux. qui leur disent bon, on a besoin de ci, de ça. Mais là, ce qu'on propose, c'est de faire comme à Saillant, c'est d'ouvrir à l'ensemble des citoyens qui pourraient aller délibérer avec les élus et avec les services sur un thème. Par exemple, mettons espace vert, où est-ce qu'il faut en mettre, combien, quel coefficient de pleine terre, comment est-ce qu'il faut élaguer les arbres. Enfin, il y a une multitude de choses
0: à délibérer. Les arbres qu'on doit planter.
2: C'est intéressant, ça.
1: Et ça, n'importe qui pourrait participer à ces commissions et serait défrayé pour ça.
2: Oui.
1: Et donc, il y a des commissions thématiques. Et puis, il y a des commissions de projet. Par exemple, l'entraîneur dont on parlait tout à l'heure, Vetrotex, oui. Ou d'autres. Il y aura d'autres projets. Et donc, ça, c'est pour une construction ou un projet particulier qui concerne une portion de ville. Et là aussi, c'est pareil, tout le monde pourrait y participer. Alors, si c'est très localisé, les conseils de quartier y participeraient. Mais si c'est un projet un peu plus transversal, on peut imaginer qu'il y ait beaucoup d'habitants qui décident d'y participer, quoi. Donc, voilà, ça c'est très important. Ces commissions, elles préparaient les délibérations du conseil municipal. Parce qu'aujourd'hui, qui fait l'ordre du jour ? C'est une chose importante dont on n'a pas parlé, c'est la mise à l'agenda. C'est un pouvoir. Il y a plus que trois pouvoirs dans la société. On parle de législatif, exécutif et judiciaire. Mmh. Mais en réalité, dans le législatif, il y a plusieurs pouvoirs. Il y a le fait de décider de ce qu'on va faire, de délibérer. Mais qui décide de ce sur quoi on va parler ? Ça, c'est aussi important que de décider si on fait ci ou si on ne fait pas.
0: Quelles sont les priorités ?
1: La mise à l'agenda, ça s'appelle. Donc, et cette mise à l'agenda, aujourd'hui, c'est le maire qui le fait avec le DIRCAB avec et avec le DGS, le directeur des services.
0: Donc, alors, est-ce que tu peux conclure sur les commissions ? Parce que là, on va devoir arriver à la fin de l'émission. Et on va devoir conclure en rappelant les coordonnées de l'association, comment on peut lire ce guide pratique, parce que l'heure est passée, mais on pourra y revenir par d'autres façons d'entrer avec Radio Toutoui.
1: Bien sûr. Donc je conclue en vitesse sur les commissions, c'est que les commissions, elles prépareraient les travaux du conseil municipal, et donc ça donnerait un vrai pouvoir aux citoyens qui en feraient partie, quoi. N'hésitez pas à nous contacter. Déjà, vous pouvez lire le guide entièrement, gratuitement, en téléchargement sur le site internet d'Émancipé, emancipé.org, emancipe.org. Vous pouvez aussi nous contacter sur notre mail emancipe@riseup.net, riseup.net. Et puis, vous pouvez venir à nos permanences qu'on organise tous les deuxièmes samedis du mois dans notre local qui s'appelle l'Atelier 137 et qui est situé au 137 Faubourg Montmélian à Chambéry. Donc, n'hésitez pas à nous contacter, nous solliciter, nous dire si vous n'êtes pas d'accord, venir. On fait aussi des réunions mensuelles. Venir à nos mensuelles, on accueille tout le monde. Vous êtes vraiment les bienvenus et on serait ravis de connaître une partie de nos auditeurs.
0: Voilà, il nous reste à remercier Radio Toutoui qui nous accueille régulièrement. Merci à vous, merci à Fabien, merci à Marie-Françoise pour ses explications fournies et les questions pertinentes de Marie-Françoise. Et on vient de rappeler les coordinations de l'association Émancipée. Merci à tous et à la prochaine émission.
1: Et merci Gérard.
2: Merci.
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1: Bonjour, c'est Solène dans Fréquence Bib. Aujourd'hui, j'ai envie de vous parler d'une jeune romancière française, Clara Hérault, dont le travail est remarquable puisqu'elle a réussi à me faire rajeunir. Et oui, chères auditrices et auditeurs de Radio Toutoui, vous avez bien entendu rajeunir. Rassurez-vous, c'est indolore et sans danger. Pas d'injection ni de pilule miracle, et pourtant, préparez-vous à retrouver vos 20 ans. Voulez-vous savoir comment? Eh bien, il vous suffit de lire l'un des 4 romans de Clara Hérault. Ces livres sont une véritable cure de jouvence et je vais vous expliquer pourquoi. Dans ses œuvres, notre romancière s'intéresse tout particulièrement à la vingtaine. Cet âge charnière où l'on quitte l'adolescence pour devenir adulte, qui n'est ni aussi rose, ni aussi insouciant qu'il n'y paraît. Avec son dernier livre, Le tourbillon des possibles, paru aux éditions Hachette, nous passons l'été avec Léonie, 23 ans, qui a terminé ses études et doit trouver un premier emploi à Paris sous peine de devoir revenir vivre chez sa mère dans le Pas-de-Calais. Vous souvenez-vous de l'inconfort extrême qu'on ressent quand on doit gérer tout à la fois les recherches d'emploi, la pression de nos parents et celle de nos amis? Sans parler des doutes existentiels. Choisir entre un travail ou un autre, une ville proche ou bien lointaine. Un vrai casse-tête. Haha, vous voyez que vous rajeunissez sans piqûre. Ou peut-être cette piqûre d'angoisse qui vous remonte le long de la colonne quand vous entendez la phrase « Il faudrait savoir ce que tu veux dans la vie ». Clara Hérault n'hésite pas à intégrer des dialogues sous forme de discussions instantanées entre les protagonistes, ce qui rend le texte très vivant et réaliste. Petit extrait mis en voix des pages 52 à 54. Léonie reçoit un appel visio de ses deux meilleures amies, Naïma et Lucie. Naïma vient de décrocher un entretien d'embauche.
2: « Oh mon Dieu !»
3: s'exclame Lucie.
2: « Oh mon Dieu !»
3: Elle est toute pixelisée, mais je devine derrière elle les couloirs du métro. Naïvement, je pensais qu'elle était comme moi, cloîtrée chez elle pendant qu'on s'envoyait des offres d'emploi. Naïma aussi est dans la rue. Elles ont une vie, elles. Et apparemment, Naïma aura bientôt un travail.
2: « Meuf, c'est tellement bien! Un entretien chez Nextreme! Putain, Naïma, tu gères !»
3: poursuit Lucie. Elle a un grand sourire aux lèvres. On pourrait croire que c'est elle qui vient de décrocher un entretien. Moi, j'ai l'impression que mon visage est crispé. Si les filles étaient en face de moi et que ma tête n'était pas contenue dans un petit carré de quelques centimètres sur leur écran, elles pourraient voir l'amie pourrie que je suis en ce moment. Léonie, la meuf jalouse de ses potes. Je me déteste. Tu le mérites tellement, je déclare, vraiment. Et je sais que tu vas être prise. J'ai toujours su que tu allais être la première à trouver. Et si je ne trouvais jamais de travail? Les filles commenceraient leur CDI et moi, je resterais chez moi à écumer profil culture et stalker des gens sur LinkedIn en likant les messages d'annonces de nouveaux postes. Je continuerai de m'empiffrer de chocolat sur mon canapé jusqu'à avoir du diabète. Ma mère finirait, au bout de quelques années, par me mettre dehors, poussée par Sébastien, mon beau-père maléfique, dont les vêtements auraient envahi mes placards. Au début, j'irais habiter chez Pauline, mais enceinte de son troisième enfant, elle n'aurait plus de place pour m'accueillir. Lucie et Naïma seraient des productrices avec plus de zéros sur leur compte que j'en aurais jamais. Alors, je vivrais sous les ponts. Un jour, un journal titrerait « Elle aurait pu être la future Tarantino avec des boobs, mais la vie en a décidé autrement. » Le portrait de Léonie Vasseur, jeune SDF de 30 ans.

Mais au fait, pourquoi Clara Hero a-t-elle choisi d'écrire sur ces années-là? Eh bien, elle explique dans plusieurs interviews que depuis son enfance, elle a pris l'habitude de collecter au fil de ses lectures des phrases et des personnages qui sont devenus de véritables repères pour s'orienter dans sa propre vie. Arrivée à la fin de ses études, notre autrice se retrouve face à un grand vide éditorial. D'un côté, elle se sent trop vieille pour la littérature ado, et de l'autre, bien trop jeune pour s'identifier à des personnages trentenaires. Mais alors, que faire? Se résigner? Arrêter de lire? Pas du tout. Clara Hero fait un pari fou. Puisque ses livres n'existent pas, elle va les écrire et offrir aux jeunes de sa génération des histoires qui leur ressemblent. Je dois vous avouer que j'avais quelques a priori négatifs sur ces livres aux couvertures pimpantes et girly que les éditeurs classent en young adult ou new adult. Je craignais un texte un peu fade et formaté pour le marketing. Eh bien, je fais mon mea culpa en direct. Je me suis trompée sur toute la ligne. Parce que dès qu'on ouvre le livre, on oublie la couverture. Clara manie le monologue intérieur avec talent. Ses textes abordent avec sensibilité des thèmes universels qui parlent à toutes et tous. On s'y reconnaît forcément, même si comme moi, vous avez atteint un âge respectable. Allez, je l'avoue à l'antenne, j'ai 40 ans et pourtant j'ai vibré à chaque page comme si j'en avais à nouveau 20. Voilà, j'espère vous avoir donné envie de vous glisser le temps d'une lecture dans la peau d'une héroïne de 20 ans et de tester la littérature young adult. Pour ma part, j'apprécie beaucoup le dépaysement apporté par cette nouvelle génération d'auteurs qui a beaucoup à dire sur nos rapports sociaux. Retrouvez dès à présent les romans de Clara Hero à la médiathèque Jean-Jacques Rousseau et à la bibliothèque Georges Brassens. On vous attend !

Bonjour à toutes, bonjour à tous, c'est Pascal dans Fréquence Bib. Aujourd'hui, on s'offre une parenthèse enchantée avec le retour d'un groupe mythique, Pink Martini. Souvenez-vous, chères auditrices, chers auditeurs de Radio Toutoui, c'était en 1990.

Ce collectif de 12 musiciens venus de Portland conquiert la France avec l'inoubliable « Je ne veux pas travailler ». Depuis, Pink Martini, c'est le symbole d'un métissage musical élégant, naviguant entre jazz, swing, musique du monde, sonorités latines et musical. Porté par les voix glamour de China Forbes ou Storm Large, le groupe refuse les étiquettes pour mieux nous offrir, à chaque disque, un savoureux cocktail polyglotte. Pour ce nouvel opus, Pink Martini choisit le format EP, Extended Play. Alors pour faire court, l'EP, c'est en fait un mini-album qui contient moins de pistes qu'un album et qui va droit à l'essentiel. Son titre, Bella Ciao.

s'attaquer à ce monument de la chanson n'est pas anodin. Bella Ciao, c'est d'abord le chant des Mondine, ces travailleuses italiennes des rizières. Et puis, ça devient ensuite l'hymne de la résistance. Soyons honnêtes. Entre les stades de foot, les remixes électro, Maître Gims et la version devenue planétaire grâce à la série La Casa des Papel, la chanson a été reprise un peu à toutes les sauces. Mais oublions tout cela. Pink Martini nous propose une version d'une rare élégance. Une instrumentation boisée avec des cuivres, des pianos, des cordes, aux accents peut-être un peu de fanfare balkanique. C'est aussi un hommage respectueux au patrimoine mondial, transcendé par la voix mélancolique de Storm Large. Alors c'était un pari risqué, mais le résultat est une belle réappropriation culturelle.

0: Au-delà du titre phare, cette EP cache d'autres curiosités. Pourquoi tu vis ? Une relecture française du culte Porque te vas de Jeannette, la musique du film Cría Cuervos. Une autre chanson, mexicaine, c'est Destino, chanson mexicaine signée Armando Dominguez, qui a inspiré il y a quelques années un projet artistique entre Salvador Dali et Walt Disney. Autre chanson, Aspet a mi 2025. Là, il s'agit de la nouvelle version d'un des classiques du groupe, comme, en quelque sorte, pour boucler la boucle de leurs 30 ans de discographie. Alors, envie de découvrir ces quatre nouvelles chansons ? Bella Ciao de Pink Martini est à retrouver dès maintenant dans les bacs de la médiathèque. On vous attend.
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0: Chaque année, on nous offre une jolie ribambelle de journées mondiales. Le bonheur, la tolérance, la biodiversité, la sieste probablement un jour. Et puis, ce mardi 28 avril, la journée mondiale de la sécurité et de la santé au travail. Un intitulé qui évoque immédiatement une affiche jaunie dans une salle de pause, coincée entre « Pensez à nettoyer le micro-ondes » et « Merci de ne pas manger les yaourts de Jean-Michel ». Sauf que, derrière cette façade administrative bien repassée, il y a une réalité beaucoup moins propre. Beaucoup moins neutre aussi. Parce que la sécurité au travail, contrairement à ce qu'on voudrait nous faire croire, n'est pas un simple problème technique. Ce n'est pas juste une histoire de casque bien attaché et de gants bien ajustés. C'est aussi une histoire de pouvoir. Et donc, forcément, une histoire de genre.
1: On est une génération d'hommes élevés par des femmes. Je suis pas sûr qu'une autre femme soit la solution à nos problèmes.
0: Quand on pense accident du travail, on imagine souvent une scène virilement spectaculaire. Une chute, un membre écrasé dans une machine, un corps inerte sur un chantier, du sang et des larmes. Nos fantasmes autour du héros en bleu de travail adorent ça. Le danger viril, le corps en lutte contre la matière, l'homme qui serre les dents malgré la souffrance. D'ailleurs, le mot « travail », selon certains, viendrait étymologiquement du tripalium antique, engin de torture, qui par déformation de la langue a fini par donner naissance au mot « travail » en français. Le travail serait assimilé à une torture. Mais est-ce le travail ou l'environnement, et les conditions dans lesquelles il nous est imposé, qui est une torture? La réalité est beaucoup plus vaste et beaucoup plus sournoise. Parce que le travail, aujourd'hui, tue aussi lentement, et pas seulement brutalement. Il fatigue, il use, il casse en silence. Troubles musculo-squelettiques, stress chronique, dépression, épuisement. Ce sont des accidents qui ne font pas de bruit, pas de sirène d'alarme, pas de gyrophare. Juste quelqu'un qui s'effondre de l'intérieur et en silence. Et le premier piège est de croire que le danger est toujours visible. Mais ça, c'est moins compatible avec le mythe viril de l'homme indestructible. Alors, on regarde ailleurs.
2: Pour l'instant, je propose qu'on patiente et on avise.
3: On patiente et on avise.
4: On patiente et on avise.
5: Vous voulez qu'on patiente.
3: Et après, on avise.
0: Comme à notre habitude dans cette chronique, je vais bien entendu vous parler de mes semblables masculins. Les hommes sont souvent en première ligne, mais pas toujours pour les bonnes raisons. Ils sont aussi les principaux architectes d'un système qui valorise cette surexposition au risque. Dans de nombreux milieux professionnels, surtout les plus masculinisés, il existe une règle non écrite, mais très bien appliquée. Un homme, ça tient, ça encaisse, ça ne se plaint pas. Mais si toutefois il arrive que ça casse, eh bien ça casse en silence. On admire celui qui travaille malgré la douleur, celui qui serre les dents, celui qui refuse l'arrêt maladie comme on refuse une faiblesse. C'est une sorte de concours absurde. Qui souffrira le plus sans rien dire ?
6: T'as pas mal,
7: t'es pas mal.
6: T'as pas mal,
7: t'es pas mal.
6: Et frappe.
0: Au résultat, ce qui est constaté est la multiplication des comportements à risque, des protections négligées, des alertes ignorées avec pour conséquence des accidents évitables, des comportements souvent applaudis et valorisés sur l'autel de la productivité et du virilisme. Ce modèle viriliste interprète la prudence en lâcheté. Alors qu'en réalité, porter un casque, ce n'est pas être fragile. C'est juste éviter de finir comme une pastèque tombée du troisième étage.
8: Fignasse ! Arrêtez de déconner, là, le fait mal.
0: Alors maintenant, changeons de focale. Parce que pendant longtemps, la santé au travail a été pensée par des hommes, pour des hommes. Et souvent pour un type d'homme bien précis, valide, standardisé et manifestement conçu à partir d'un moule unique. Ce qui donne des situations assez absurdes, et plus particulièrement des équipements de protection non adaptés aux morphologies féminines, des outils conçus pour des mains plus grandes, des postes de travail calibrés sur des corps masculins. En résumé, si vous n'êtes pas conforme au modèle, adaptez-vous.
9: Oh mon Dieu, c'est affligeant. Mais où va le monde ?
0: C'est un peu comme si on vous demandait de courir un marathon avec des chaussures qui ne sont pas à votre taille. Mais attention, en toute sécurité, bien sûr. Mais ce n'est pas tout. Les femmes sont aussi plus exposées à certains risques, souvent invisibles, sous-estimés. Le travail répétitif, les postures contraignantes, les métiers du soin, du nettoyage, de l'aide à la personne, mais aussi ceux de l'accueil, de la représentation, avec ses contraintes et injonctions émotionnelles. Des métiers essentiels, souvent sous-valorisés, physiquement et mentalement exigeants, mais étrangement absents des imaginaires héroïques du travail. Et puis il y a ce détail, ce petit grain de sable dans la machine bien huilée du patriarcat, le sexisme.
7: Et Jean-Marc,
10: ouais.
7: Tu sais pourquoi les femmes ont toujours les deux mains sur les hanches?
10: Bah non.
7: T'as déjà vu une cruche shampoignée?
10: T'abuses.
7: Oh, qu'est-ce que t'es coincé? C'est une blague?
10: Elle a pas compris la blague, elle fait sa blonde.
11: Là, franchement, vous êtes lourd.
7: Bon, en tout cas, t'es canon dans cette robe, Aurélie.
0: Le sexisme au travail, ce n'est pas juste une blague lourde à la machine à café. C'est un climat parfois franchement toxique. Une accumulation de petites choses. Des remarques sur le physique, des doutes sur les compétences, des interruptions permanentes de la parole, de l'infantilisation, du harcèlement. Ce sont ces agressions quotidiennes qui constituent un risque réel sur la santé et la sécurité au travail, mais non reconnues comme telles. Comme si être rabaissé quotidiennement ne constituait pas un risque. Comme si l'humiliation répétée n'avait aucun impact sur la santé. Eh bien si, cela a des conséquences, et très concrètes, sur la santé. Accroissement du stress, perte de confiance, isolement, fatigue mentale, atteinte à sa propre image, une vulnérabilité accrue face aux accidents. Bref, un environnement clairement hostile.
12: L'autre jour, j'ai entendu une chanson à la radio. Et le chanteur, là, il chantait qu'il s'appelait Carnaval. Ce qui est carrément dingue. Parce que c'est mon nom de clown à mon travail. Et qu'il n'y a pas longtemps encore, c'était comme si personne ne me voyait jamais. Même moi, je me demandais si j'existais.
13: J'ai une mauvaise nouvelle pour vous.
12: Vous écoutez rien du tout. Je crois que vous m'avez jamais vraiment écouté. Faites que poser les mêmes questions chaque semaine. Ça se passe bien au travail? Avez-vous des idées noires en ce moment? Tout ce que j'ai, c'est des idées noires. Mais vous écoutez pas de toute façon.
0: Parce qu'un lieu de travail où vous devez vous protéger des autres, ce n'est pas un lieu sécurisé. La sécurité au travail, ce n'est pas seulement éviter de tomber. C'est aussi pouvoir respirer, sans se sentir en danger. Et puis, il y a celles et ceux qu'on oublie encore trop souvent dans ces discussions. Les personnes LGBTQI+. Là encore, pas forcément de grands drames visibles, mais une accumulation de micro-agressions, de silences lourds, de regards, de sous-entendus. Devoir cacher qui l'on est, éviter certains sujets, surveiller ses mots, ses gestes, mentir sur sa vie personnelle dans les discussions informelles pour ne pas se trahir. C'est une vigilance permanente, une sorte de double journée de travail. Faire son job du mieux qu'on peut, et même mieux que ce qui est exigé, et gérer son identité, devoir l'invisibiliser. Et ça, ça use mentalement, physiquement. C'est une double charge, un double effort et une double fatigue. Mais là encore, aucune case prévue dans les protocoles de sécurité. Pas de pictogramme pour risque d'épuisement, à force de devoir exister discrètement. C'est dommage, ça aurait été utile.
14: Il est une légende du rugby, un héros national, ancien capitaine du Pays de Galles. Gareth Thomas était un des joueurs les plus redoutés sur le terrain et dans les bars le soir pour la troisième mi-temps. Il surjouait une virilité pour cacher un lourd secret qui l'a amené au bord du suicide, son homosexualité. En 2009, Gareth Thomas a été le premier sportif de niveau international dans un sport collectif à faire son coming out. Mais avant de révéler publiquement son homosexualité à 35 ans, il lui a fallu l'avouer à sa femme et aux joueurs de son équipe.
0: Quand on parle de sécurité au travail, on parle de qui? Parce que si les règles sont pensées et conçues pour un seul type de corps, un seul type de parcours, un seul type d'existence, elles excluent mécaniquement toutes les autres. Et ces autres, ce sont souvent les femmes, les minorités, les personnes précaires. Autrement dit, ceux qui ont déjà le moins de pouvoir pour se protéger. Mais tout va bien, il y a un panneau « Votre sécurité est notre priorité » à l'entrée de l'entreprise.
12: Ça me sert à rien.
0: Et puis, il y a la prévention, version théâtre absurde. On vous fait signer des documents interminables sur les risques, mais on vous laisse avec du matériel défectueux. On vous explique la sécurité via un PowerPoint, sans jamais interroger les conditions réelles de travail. C'est un peu comme apprendre à nager, dans une piscine vide, avec un homme en costume, qui vous explique le mouvement des bras et les battements de pieds. C'est très rassurant. Alors, qu'est-ce qu'on fait avec tout ça? Déjà, on arrête de croire que la sécurité est neutre. Elle ne l'est pas. Elle est construite, elle est genrée. Et aujourd'hui encore, elle porte la marque d'un système patriarcal qui valorise la résistance, la prise de risque et le déni des vulnérabilités. Ensuite, on élargit la définition. La sécurité, ce n'est pas seulement éviter de tomber. C'est aussi pouvoir travailler sans être humilié, invisibilisé ou contraint de se taire. Et puis surtout, on écoute. On écoute celles et ceux qui ne correspondent pas au modèle dominant, parce que ce sont souvent elles et eux qui voient les failles en premier et qui en sont les premières victimes. Mais pour ça, il faut accepter une approche différente et inversée. Peut-être que le problème ne vient pas des individus pas adaptés, mais du système lui-même qui ignore certains individus et ne reconnaît qu'un seul standard, celui de ses penseurs et concepteurs, les hommes.
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0: Le travail ne devrait pas être une épreuve de survie. Il ne devrait pas être une torture. Il ne devrait pas falloir choisir entre gagner sa vie et préserver sa santé. Et pourtant, aujourd'hui encore, il l'est. Surtout pour celles et ceux pour qui il n'a jamais été pensé. Alors, la vraie révolution, ce n'est peut-être pas de travailler plus, ni même de travailler mieux. C'est peut-être tout simplement de travailler sans se détruire et prendre en compte enfin les particularités de chacune et chacun et ne plus se limiter à cette vision masculine et viriliste du travail et de son environnement. Vous venez d'écouter Masculinités en question, une chronique pour déconstruire sans moraliser, conçue, écrite et animée par Thierry pour Radio Toutoui. Avec des extraits des films Fight Club, OSS 117, Les Bronzés font du ski, Don't Look Up, Joker, Matrix, Rocky, et également de la campagne gouvernementale contre le sexisme au travail et d'un reportage sur l'homosexualité dans le sport professionnel. Côté musique, vous avez entendu un court extrait du titre Welcome to the Machine, interprété par les Pink Floyd, et nous allons nous quitter avec la chanson Working Class Hero, interprétée par John Lennon. Vos réactions et commentaires sont les bienvenus sur notre boîte mail, etche.homo.radio@gmail.com. Et n'oubliez pas que toutes mes chroniques sont disponibles en podcast sur le site de Radio Grésivaudan, rubrique Toutoui, Radio Replay, Masculinités en question. Bonne journée à toutes et tous, et à la semaine prochaine.

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